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0: Bon, je vous écoute d'RFL 101. On reçoit Alain, biologiste médical et consultant d'RFL 101. Merci de répondre à nos questions pour éclairer, nous éclairer éventuellement dans la canicule, Alain.
1: Et oui, c'est des températures qui vont jusqu'à 41, 42 degrés, qui effectivement ne sont pas sans conséquences, puisque nous, on a une espèce de thermostat interne, et certaines températures, ce thermostat se dérègle. Donc, je suis là pour en parler avec vous, et donner quelques conseils aussi, parce qu'il ne faut surtout pas sous-estimer les effets de cette canicule.
0: De mémoire, c'est la première fois que ça dure, dans une semaine et demie pratiquement.
1: C'est un peu plus long, mais disons que sur les 20 dernières années, on est passé de 3 jours de température un peu hors norme à plus de 12 jours. Donc c'est un phénomène qui augmente et qui nécessite aussi une adaptation de beaucoup de choses. Des lieux publics, une adaptation des écoles, une adaptation de nos modes de vie aussi, parce que on ne peut pas vivre comme si de rien n'était avec 42 degrés.
0: D'abord, lorsqu'on a cette canicule-là...
1: D'abord, je vais expliquer, si tu le permets, Abdel, comment se passent un peu les choses au niveau du corps humain. En fait, on est un thermostat biologique. Et au niveau de notre cerveau, en fait, l'hypothalamus, et il reçoit des informations de la part de la peau, de la température extérieure par rapport à la peau. Également, le sang qui circule donne des informations et nos organes profonds. Et quand il détecte un écart par rapport à sa température normale, qui est 37 degrés, eh bien, il déclenche des mécanismes de correction. Alors, le premier mécanisme de correction, c'est la transpiration, évidemment. C'est un moyen de refroidissement. Donc, les glandes sudoripares produisent de la sueur qui est composée d'eau et de sels minéraux. Je dis ça parce qu'on verra, c'est important. On élimine également des sels minéraux et cette sueur évapore à la surface de la peau. Elle emporte la chaleur. Un exemple, l'évaporation d'un litre de sueur peut éliminer plusieurs centaines de kilocalories de chaleur. Il y a une deuxième mode d'adaptation du corps, c'est la vasodilatation. Quand il fait froid, les vaisseaux vont se contracter, se fermer, et quand il fait chaud, ils vont se dilater. Et donc, le sang circule de façon plus importante, la peau devient rouge, puisqu'il y a des vaisseaux plus grands, c'est pour ça qu'on devient un peu rouge, et donc la chaleur est transférée vers l'air ambiant. Il y a une autre mode qu'on oublie un peu de régulation de cette chaleur, c'est la respiration, puisqu'une petite partie de la chaleur est évacuée avec l'air qu'on va expirer. Donc c'est important d'avoir ces mécanismes en tête. Quand il fait froid, c'est complètement l'inverse, donc vasoconstriction des vaisseaux, les frissons qui font que les muscles se contractent et créent de la chaleur, et une production hormonale. Donc, normalement, on est fait pour vivre à une température de 37 degrés. Au-dessous de 35 degrés, les réactions biologiques vont ralentir. Au-dessus de 40 degrés, si notre corps atteint 40 degrés, parce que on l'a vu, il maintient sa température à peu près constante avec les mécanismes dont on vient de parler, les protéines commencent à se dégrader. Au-dessus de 42, alors là, il peut y avoir des lésions cellulaires si votre corps dépasse la température de 42 degrés. Ce qu'il faut faire, évidemment, c'est boire régulièrement sans attendre qu'on ait soif. Il faut bien s'hydrater. Éviter des sorties, aller rester dans des endroits évidemment protégés, éviter les sorties dans les pics de chaleur, se maintenir dans des logements frais, ce que je dis là c'est un peu des portes ouvertes, Il faut aussi prendre des douches régulières pour refroidir le corps, parce qu'on parlera après des dangers, mais tout ça c'est les mesures de protection, porter des vêtements légers et clairs, limiter les efforts physiques, et manger suffisamment, notamment des fruits et légumes riches en eau, pour permettre au corps de refaire sa réserve en eau. Alors il y a un danger qu'on peut voir dans les laboratoires, par exemple, c'est des gens qui vont boire énormément d'eau, mais qui vont éliminer beaucoup plus par leur sueur de sels minéraux, et qu'on trouve finalement en hyponatrémie, parce qu'il y a du sel, du sodium, qui va sortir avec la sueur, et l'eau qu'on ingurgite ne remplace pas ce sel, ce qui fait qu'ils baissent leur sodium et qu'ils risquent des gros problèmes organiques, voire des arrêts cardiaques, parce que évidemment ils n'ont plus assez de sel dans leur organisme de sodium. Donc voilà, il y a quelques mécanismes comme ça à bien connaître. Boire régulièrement sans boire de façon inconsidérée, quand on transpire beaucoup, il faut avoir en tête de se renourrir en sels minéraux pour maintenir l'équilibre du corps. Alors il y a des signes d'alerte. D'abord la température élevée de votre corps. Il peut y avoir de la confusion, comportement inhabituel, ce que j'espère tu n'as pas remarqué chez moi encore. Il peut y avoir une faiblesse extrême, on est très faible, des vertiges. Et puis il faut faire attention aussi si vous n'urinez plus. Ça veut dire que vous n'éliminez plus d'eau. Et ça peut être dangereux. Et puis évidemment, alors là pour le coup, des pertes de connaissances. Les personnes âgées sont plus vulnérables parce qu'à partir de 65 ans, on a moins de sensations de soif, on transpire moins et le cœur s'adapte moins. Et puis si on prend des médicaments, évidemment, l'effet de la chaleur va en augmenter les risques qui sont, je vous le rappelle, surtout notre organisme. Il y a une urgence médicale qu'on appelle le coup de chaleur. La température corporelle va pas pouvoir redescendre, c'est-à-dire qu'elle dépasse 40 degrés et donc il n'y a plus de refroidissement. Donc la peau devient sèche, très chaude, on devient confus, on a un comportement totalement désordonné et on peut perdre connaissance avec des convulsions. Et ça, c'est une urgence médicale qui peut aboutir au décès. Donc faites très attention. Il y a évidemment un effet sur le cœur et les vaisseaux, puisque une baisse de la tension artérielle, on l'a vu, il y a une grosse vasodilatation. Il y a moins de tension, donc le rythme cardiaque va s'accélérer pour remplir les vaisseaux qui sont plus dilatés. Et ça peut créer également un malaise. Et sur le cerveau, on peut avoir un trouble de la concentration, une confusion, une irritabilité. Sur les reins, évidemment, quand vous avez une difficulté à éliminer l'eau, donc on peut aggraver des maladies rénales. Et puis on l'a tous constaté, les nuits chaudes perturbent énormément le sommeil et quand on dort moins, on a évidemment plus de problèmes de santé. Voilà tout ce que la canicule peut faire sur notre organisme et ne surtout pas minorer l'effet que cette chaleur extrême peut avoir sur nous.
0: Donc les solutions à apporter, les précautions à...
1: Précautions, rester, ne pas sortir dans les pics de chaleur, boire suffisamment, en compensant également avec des sels minéraux. Tant que faire se peut, prendre des douches, refroidir son corps pour pas qu'il dépasse une certaine température. Et puis pas d'effort physique. C'est les conseils qu'on peut donner dans ce temps-là, en attendant que ça passe.
0: Et même la majorité des logements, ils sont pas conçus pour... pour cette chaleur, donc ça pose aussi un problème, même si on sort.
1: Ah bah je pense qu'il y a une vraie discussion aujourd'hui sur la climatisation, parce que le problème de la climatisation, c'est quoi ? C'est l'énergie qu'on doit consommer pour faire marcher ces climatiseurs. Donc c'est toujours pareil, si on arrive à créer une électricité propre, finalement le problème de la climatisation il devient très secondaire. Je crois qu'il faut pas avoir d'œillères dans des conditions comme ça. Il faut trouver des solutions les plus adaptées. D'avoir des climatiseurs qui fonctionnent avec l'énergie propre, c'est possible. C'est pas quelque chose, voilà. C'est le mot climatiseur qui doit pas être tout de suite un repoussoir parce que je viens de dénoncer tout ce que ça peut entraîner sur le corps humain. Donc, ça serait quand même un peu idiot si on a la capacité de climatiser des pièces. Je pense par exemple, aux écoles. Les écoles, par exemple, devraient avoir une pièce réfrigérée. Et je pense même que dans chaque ville, devrait y avoir plusieurs lieux identifiés où les gens peuvent venir se mettre au frais parce que, comme tu l'as dit, les logements sont pas du tout adaptés dans beaucoup de cas. Il y a un danger très important à laisser des personnes âgées en particulier dans des conditions de chaleur extrêmes.
0: En Afrique, par exemple, c'est les toilettes où c'est, donc ils boivent pas frais, donc ils boivent chaude pour que le corps ne
1: fasse pas de trop grandes, comment dire, écarts. Et puis, ils ont des vêtements. En fait, ça protège. En fait, ils se protègent ils ont des vêtements qui maintiennent finalement la peau dans une espèce de climatisation pour éviter justement qu'elle dépasse des chaleurs. C'est contre-intuitif. Mais si vous mettez des vêtements, vous voyez les Touaregs, tu as raison, ils sont complètement couverts parce que ça les protège de l'environnement extérieur qui est hostile. Leur coton là les maintient à une certaine température. Notre corps étant lui-même un thermostat, le refroidissement qu'on crée, nous, est conservé par les vêtements. C'est pour ça que c'est important. Moi-même, quand il fait vraiment très chaud, je mets des vêtements légers, évidemment, pour me protéger.
0: La nourriture aussi, ça rentre aussi
1: Oui, de manger de la salade, manger des légumes, tout ça pour récupérer les sels minéraux. C'est très important, les sels minéraux qu'on transpire. Quand on transpire beaucoup, on élimine du sel, il faut récupérer ce sel. C'est des moments où il faut être solidaire entre nous, et puis que les pouvoirs publics prennent bien conscience de tout ça, parce que c'est pas fini. On est, je pense, dans une situation où ça va perdurer. On peut ralentir le réchauffement climatique, et je souhaite réellement qu'il y ait des mesures qui soient prises. Mais bien évidemment, on ne pourra pas revenir en arrière. Et donc, il faut s'adapter.
0: Bah, merci Alain.
1: J'en prie.
0: Biologiste médical et voilà. Consultant.

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1: Bon, c'était l'écoute d'RFL 101, je suis en compagnie de Ludovic Gagnère. Bonjour Ludovic.
2: Bonjour.
1: C'est la 18e édition, c'est un festival qui dure.
2: Bah oui, la 18e en effet.
1: Cette année, ça va se passer le 26 et le 27 juin. Cette édition, qu'est-ce qui la caractérise par rapport à d'autres, éditions ?
2: En fait, chaque année, on a une thématique déjà qui est différente. Hein. Mm-hmm. Cette année, c'est la thématique steampunk, d'où l'affiche, d'où les futurs décors qui seront installés sur le site le 26 et 27 juin. C'est dans la continuité de ce qu'on fait aussi, c'est d'avoir une programmation assez diversifiée au niveau du public. Tout le monde peut se reconnaître dans la programmation, peut y trouver son compte.
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2: Guise, donc Gizmo du groupe Trio, un album solo, personnel, parle des choses qui lui tiennent à cœur, comme l'environnement, l'engagement, ce qui était déjà le cas précédemment. Et puis il y a d'allier des têtes d'affiche avec des groupes locaux, des groupes qui sont en train de percer. Voilà, on est toujours un petit peu dans cet esprit-là. Avec de toute façon, ce qui nous caractérise, c'est aussi un tarif d'entrée à 25 € pour les deux jours. Donc c'est de pouvoir donner accès à la majeure partie des gens, quoi.
1: Donc c'est l'association Bouge ton Bled qui organise. Un petit mot sur cette association.
2: Oui, bah écoute, l'association Bouge ton Bled, elle existe depuis 2007, qui a été la première édition du festival. Donc, on l'a monté avec un groupe d'ados à l'époque, qui avait entre 16 et 18 ans. Donc, si on fait le compte aujourd'hui, si on déduit le Covid, ils ont 20 ans de plus. Voilà.
1: D'accord. Donc, il y a aussi de maintenir un festival dans le milieu rural, proposé à l'entourage des habitants, pas que. Il y a des gens qui viennent aussi de l'extérieur de département et de la région.
2: Oui, complètement. C'est bien sûr de proposer un festival et une manifestation, un événement de qualité sur le territoire, en milieu rural. Et aussi, évidemment, ça fait venir des gens, ça permet à beaucoup de gens des alentours, des villes alentours, des régions alentours, de découvrir aussi la campagne du nord de la Touraine.
1: On va commencer avec le 26.
2: Oui, alors le vendredi 26, on ouvre le festival avec le groupe Toucan Toucan, donc de l'électropop, un groupe tourangeau, comme on le disait. Il y a les Fatal Picard, qui sont déjà connus largement nationalement. Cali, alors la particularité aussi avec Cali au Festival des Campagnards, ce sera le concert Chansigné. Donc son concert sera traduit en langage des signes. Donc il y aura plusieurs artistes sur scène à ce moment-là. Ce qui était le cas du groupe Volo l'an dernier, qui était aussi traduit en chansigné. Donc c'est quelque chose qui continue et on est plutôt content de pouvoir le remettre en place cette année. Ouais. Et donc on terminera aussi avec le groupe Radio Byzance. Radio Byzance, c'est aussi un groupe de Tours. D'ailleurs, ils ont fait un morceau qui s'appelle Tours, donc Tours. Donc là, on est dans l'électro, avec de l'instru aussi, de la musique traditionnelle. Et de mémoire de la formation, il y a aussi, c'est de l'être saxo, sitar électrique.
1: Est-ce que moi, nous avons assisté à pas mal d'éditions et puis on a constaté que ça commence crescendo à partir de 19h et il y a un style qui, avec un ou deux musiciens, on peut dire c'est un style qui est connu, traditionnel, mais après ça monte en crescendo vers minuit sur un truc qui est très festif, très...
2: Oui, tout à fait.
1: Est-ce que vous gardez toujours cette programmation comme ça, de monter crescendo avec...
2: Ouais, c'est l'idée. Et puis, on a aussi la particularité d'avoir un vendredi, on va dire, un petit peu plus cool. Plus que le samedi. C'est ce que nous disent les gens. Et ça se vérifie. Alors après, cool. On va dire que ouais, c'est deux ambiances. Il y a deux ambiances, mais deux bonnes ambiances en fait. Et en fait, le vendredi, il y a aussi la particularité qu'il y a un groupe qui fait l'interscène. Donc là, cette année, c'est Cycloblaster, qui est en fait un DJ qui est sur un vélo. Et derrière le vélo, en fait, il y a une grosse radio géante. Donc il sera sur le site en interscène, où il mixera un mélange de reggae, dub, hip-hop, sur le vendredi.
1: Donc on va faire une pause musicale. Quel titre ?
2: Écoute, j'ai envie de te proposer Kali, un morceau que moi j'avais très peu écouté, qui s'appelle Le Grand Jour.

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0: de retour avec Ludovic Gagnère, qui parmi les organisateurs de ce festival Compagnard qui va se dérouler le 26 et le 27 juin, Compagnard à Saint-Paterne-Racon. Si on veut se restaurer, il suffit de tracer 50 mètres des deux côtés.
1: Oui, tout à fait. Là, c'est structuré de telle manière à ce que les gens en fait aient pensé pour que les gens n'attendent pas trop longtemps. Ce qui est toujours une problématique sur les grands festivals. Là, c'est que quand on passe à la banque, ça puisse aller relativement vite et que dans la restauration, etc., sur le site, que ce soit assez fluide, en fait, puisse ne pas passer son temps à attendre.
0: Il y a de l'animation, et aussi il y a deux scènes.
1: Oui, c'est deux scènes, c'est même trois scènes, parce qu'il y a une scène électro aussi, hein, avec Funky des Rêves, c'est un nouveau collectif, et Fear on the Beat, qui sera là le vendredi et le samedi. Donc il y a deux scènes le vendredi et trois scènes le samedi.
0: Donc on va détailler un petit peu la programmation du samedi, le 27 juin.
1: Oui, volontiers, avec plaisir. L'ouverture du samedi à 18h, donc avec l'ouverture des portes. Lemon Foria, donc un groupe de ska rock de Poitiers, donc qui reste pas très loin du territoire. On accueillera aussi Berry Wham. Donc là, on est sur un groupe de beatbox. Le beatbox, c'est une référence, que champion du monde, et pour ceux qui n'ont jamais vu en live du beatbox, c'est quelque chose qui est très impressionnant, parce que avec l'organe vocal, ils arrivent à faire des choses c'est assez incroyable, et pour l'avoir vécu avec MB14 qui était passé sur les campagnards il y a quelques années, c'est vraiment impressionnant. On accueillera aussi Giz, donc Gizmo du groupe Trio, qui, il me semble, est accompagné de Manu aussi du groupe Trio, qui est sur un album beaucoup plus un album solo, personnel. On aura aussi une des têtes d'affiche du festival, Dubbing, hein, un groupe de reggae français qui est connu à l'international. La Phase, qui est de retour, donc un groupe d'Angers. On est là, on est sur de l'électro-punk. Voilà, donc c'est un groupe, je

0: C'est 27 juin, mais il y a toujours une préparation avant.
1: Oui.
0: Comment ça se passe ?
1: La programmation, en fait, elle est proposée. Alors déjà, on est de plus en plus contacté au bout de la 18e édition. Et puis, en fait, il y a le CA, donc les membres du CA qui sont de mémoire 18 ou 19, qui reçoivent des infos, des propositions. Il y a le réseau qui joue. Le fait que des membres de l'association aillent sur des festivals, notamment si je pense à Cali, alors étonnamment, on pourrait croire que c'est les plus anciens qui l'ont proposé. Bah non, c'est les plus jeunes qui l'ont vu en festival. Et qui ont dit, ouais, il a une énergie sur scène, c'est impressionnant. Voilà un peu comment ça se passe. Et puis après, il y a une personne qui est dédiée, Geoffrey, donc à la programmation, de proposer des pré-programmations avec une, deux, trois pré-programmations. Et après, il y a une discussion au sein du CA pour essayer de construire quelque chose de cohérent, on va dire artistiquement, comme tu le disais, qu'il puisse monter crescendo avec des styles différents. Il y a toujours une adaptation qui est faite, heureusement, sur la taille du festival et le prix d'entrée, qui nous est de 25 euros, donc il y a un petit prix d'entrée. Donc forcément, il y a possibilité.
0: Donc vous tenez aussi que ça soit accessible. C'est même très très agréable par rapport à l'endroit, par rapport à la position des scènes, par rapport aussi à la restauration et aussi d'autres animations, d'autres activités. Donc c'est un festival compagnard, 18e édition, qui va se passer le 26 et le 27 juin. Saint-Paterne raconte, donc on va faire une pause musicale. Voilà, une formation que tu vas nous proposer le samedi.
1: J'avais bien envie de vous proposer La Phase, qui est le groupe d'Angers, qui est du punk rock.
0: Écoutons.

0: Eh ben écoute, moi j'ai envie de te proposer, j'en parlais tout à l'heure, du jeune artiste Spellim avec Special Way, un titre que j'aime bien et franchement, qui sera une belle découverte du festival le samedi.
1: Écoutons. 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

0: De retour à Ludovic, nous présente 18e édition Compagnard qui va se passer à Saint-Pater-en-Racon le 26 et le 27 juin. Il y a aussi les bénévoles, il y a aussi cette accessibilité, il y a aussi un festival éco-responsable. Est-ce que tu peux nous résumer un petit peu par rapport à cette thématique?
1: Oui, bah écoute, sur la partie éco-responsable, en effet, on est labellisé au niveau de la région depuis 2017. Donc ensuite, ce qui a été mis en place, alors c'est après un peu là-bas, c'est dans tous les festivals, c'est le tri, c'est du conseil, c'est d'avoir une brigade verte, d'avoir des panneaux d'information sur le camping, sur les parkings. Et après, ce qu'on met en place depuis quelques années, avec les autres festivals du département, c'est de pas forcément refaire des gobelets chaque année, de mutualiser les gobelets, parce que tout le monde en a. Du coup, on les mutualise avec les festivals du département. On demande aux gens de venir avec leurs propres gobelets aussi, comme ça. Bon, bah, ça évite de refaire du plastique pour refaire du plastique. Et puis aussi, on demande aux bénévoles de revenir aussi avec leur t-shirt de l'année précédente. C'est-à-dire que du coup, on fait moins de t-shirts aussi, on en refait un petit peu. Alors, c'est pas être radin, c'est juste pour, en effet, on complète bien sûr, parce qu'on sait très bien qu'il y a des bénévoles qui étaient peut-être pas là l'an dernier et qui n'ont pas le t-shirt. Voilà. Donc, on en refait, mais beaucoup moins. Donc, on se limite sur certaines productions comme ça qui permet en fait petit à petit d'être plus en cohérence avec la partie éco-festival.
0: Et puis aussi le PMR.
1: Ah oui, alors ça c'est la partie accessibilité pour les personnes à mobilité réduite. Donc bah ça c'est, on a toujours en effet, ça c'est quelque chose qu'on a mis en place avec l'association Questandi qui revient cette année aussi, qui forme des bénévoles aussi sur place. Donc on a une plateforme qui permet en fait, alors des parkings à proximité de l'entrée, des parcours, des personnes qui accompagnent aussi. Donc la personne accompagnatrice a la place offerte. Et sur la plateforme, ça permet aux personnes de pouvoir apprécier les concerts. Et donc, voilà, sur le site qui est accessible pour tout le monde. Et puis, il y a aussi ce qui met en place, il y a la plateforme, mais il y a aussi pour aller chercher ses billets. Enfin, tout est mis en place justement.
0: Pour faciliter. Pour,
1: voilà, que ce soit très, plutôt inclusif, quoi.
0: Et puis, il y a aussi quelque chose de très important, c'est qu'il y a un compte que les festivaliers peuvent dormir, de passer du vendredi au samedi.
1: Il y a le camping qui est gratuit, qui est juste à côté du festival. Il y a juste une petite route à traverser et on met en place un chapiteau pour l'after, pour que les gens puissent continuer la soirée tranquillement, de manière bienveillante aussi.
0: En tout cas, c'est un festival que nous, on soutient et on participe régulièrement, bien accueilli en fait par rapport aux bénévoles et aussi par rapport à cette offre, par rapport aux artistes, par rapport à des découvertes également. Donc voilà, Compagnard, 18e édition qui va se passer le 26 et le 27 juin à Saint-Pater-en-Racon. Qu'est-ce qu'on peut rajouter avant d'avoir une autre proposition d'une formation, soit du vendredi, soit du samedi pour...
1: Moi, si je peux rajouter, on a le marché des Compagnards aussi le samedi, donc à peu près de 9h jusqu'à 17h. Donc c'est le samedi, c'est pareil, c'est juste à côté du festival, c'est ouvert à tout public, c'est gratuit. Évidemment, les festivaliers peuvent aller se restaurer, se poser là-bas.
0: Il y a combien de bénévoles donc ?
1: En termes de bénévoles, c'est une vingtaine de membres actifs dans le CA et puis une cinquantaine de bénévoles à l'année. Et sur le site du festival, au moment du festival, donc ça commence 10 jours avant la mise en place, c'est 350 pour le week-end en fait.
0: D'accord, mais aussi je rappelle aussi que Bouge ton blade et l'association, il organise tout au long de l'année des rencontres, des concerts.
1: Ouais,
0: des
1: on spectacles. Participe en fait à d'autres événements avec d'autres associations sur le territoire en effet. Peut-être un groupe Tourangeau, non ?
0: Oui.
1: Radio Byzance.
0: On y va. Et puis merci de prendre le temps de nous expliquer ce festival à Saint-Pantin-Larcon. Merci Ludovic.
1: Merci Adèle.

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1: Bon, c'était l'écoute d'RFL 101, je suis en compagnie de Ludovic Gagnère. Bonjour Ludovic.
2: Bonjour.
1: C'est la 18e édition, c'est un festival qui dure.
2: Bah oui, la 18e en effet.
1: Cette année, ça va se passer le 26 et le 27 juin. Cette édition, qu'est-ce qui la caractérise par rapport à d'autres éditions?
2: En fait, chaque année, on a une thématique déjà qui est différente. Hein. Mm-hmm. Cette année, c'est la thématique steampunk, d'où l'affiche, d'où les futurs décors qui seront installés sur le site le 26 et 27 juin. C'est dans la continuité de ce qu'on fait aussi, c'est d'avoir une programmation assez diversifiée au niveau du public. Tout le monde peut se reconnaître dans la programmation, peut y trouver son compte.
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2: Gizmo du groupe Trio, un album solo, personnel, parle des choses qui lui tiennent à cœur, comme l'environnement, l'engagement, ce qui était déjà le cas précédemment. Et puis il y a d'allier des têtes d'affiche avec des groupes locaux, des groupes qui sont en train de percer. Voilà, on est toujours un petit peu dans cet esprit-là. Avec de toute façon, ce qui nous caractérise, c'est aussi un tarif d'entrée à 25 € pour les deux jours. Donc c'est de pouvoir donner accès à la majeure partie des gens, quoi.
1: Donc c'est l'association Bouge ton Bled qui organise. Un petit mot sur cette association.
2: Ouais, bah écoute, l'association Bouge ton Bled, elle existe depuis 2007, qui a été la première édition du festival. Donc, on l'a monté avec un groupe d'ados à l'époque, qui avait entre 16 et 18 ans. Donc, si on fait le compte aujourd'hui, si on déduit le Covid, ils ont 20 ans de plus. Voilà.
1: D'accord. Donc, il y a aussi de maintenir un festival dans le milieu rural, proposé à l'entourage des habitants, pas que, il y a des gens qui viennent aussi de l'extérieur de département et de la région.
2: Oui, complètement, c'est bien sûr de proposer un festival et une manifestation, un événement de qualité sur le territoire, en milieu rural. Et aussi, évidemment, ça fait venir des gens, ça permet à beaucoup de gens des alentours, des villes alentours, des régions alentours, de découvrir aussi la campagne du nord de la Touraine.
1: On va commencer avec le 26.
2: Oui, alors le vendredi 26, on ouvre le festival avec le groupe Toucan, donc de l'électropop, un groupe tourangeau, hein, comme on le disait. Il y a les Fatal Picard, qui sont déjà connus largement nationalement. Cali, alors la particularité aussi avec Cali au Festival des Campagnards, ce sera le concert chansigné. Donc son concert sera traduit en langage des signes. Donc il y aura plusieurs artistes sur scène à ce moment-là. Ce qui était le cas du groupe Volo l'an dernier, qui était aussi traduit en chansigné. Donc c'est quelque chose qui continue et on est plutôt content de pouvoir le remettre en place cette année. Ouais. Et donc on terminera aussi avec le groupe Radio Byzance. Radio Byzance, c'est aussi un groupe de Tours. D'ailleurs, ils ont fait un morceau qui s'appelle T-O-U-R-S, donc Tours. Donc là, on est dans l'électro, avec de l'instru aussi, de la musique traditionnelle. Et de mémoire de la formation, il y a aussi de l'être saxo, sitar électrique.
1: Est-ce que nous avons assisté à pas mal d'éditions et puis on a constaté que ça commence crescendo à partir de 19h et il y a un style qui, avec un ou deux musiciens, on peut dire c'est un style qui est connu, traditionnel, mais après ça monte en crescendo vers minuit sur un truc qui est très festif, très...
2: Oui, tout à fait.
1: Est-ce que vous gardez toujours cette programmation comme ça, de monter crescendo avec...
2: Ouais, c'est l'idée. Et puis, on a aussi la particularité d'avoir un vendredi, on va dire, un petit peu plus cool. Plus que le samedi. C'est ce que nous disent les gens. Et ça se vérifie. Alors après, cool. On va dire que ouais, c'est deux ambiances. Il y a deux ambiances, mais qu'il y a deux bonnes ambiances en fait. Et en fait, le vendredi, il y a aussi la particularité qu'il y a un groupe qui fait l'interscène. Donc là, cette année, c'est Cycloblaster, qui est en fait en fait un DJ qui est sur un vélo et derrière le vélo en fait il y a une grosse radio géante donc il sera sur le site en interscène où il mixera un mélange de reggae, dub, hip hop sur le vendredi.
1: Donc on va faire une pause musicale, quel titre?
2: Écoute, j'ai envie de te proposer Kali, un morceau que moi j'avais très peu écouté qui s'appelle Le Grand Jour.

0: de retour avec Ludovic Gagnère, qui parmi les organisateurs de ce festival Campagnard qui va se dérouler le 26 et le 27 juin, Campagnard à Saint-Paterne-Racan. Si on veut se restaurer, il suffit de tout tracer 50 mètres des deux côtés.
1: Oui, tout à fait. Là, c'est structuré de telle manière à ce que les gens en fait aient pensé pour que les gens n'attendent pas trop longtemps. Ce qui est toujours une problématique sur les grands festivals. Là, c'est que quand on passe à la banque, ça puisse aller relativement vite et que dans la restauration, etc., sur le site, que ce soit assez fluide, en fait, puisse ne pas passer son temps à attendre.
0: Il y a de l'animation et aussi il y a deux scènes.
1: Oui, c'est deux scènes, c'est même trois scènes parce qu'il y a une scène électro aussi, hein, avec Funky des Rêves, c'est un nouveau collectif, et Fear on the Beat, qui sera là le vendredi et le samedi. Donc il y a deux scènes le vendredi et trois scènes le samedi.
0: Donc on va détailler un petit peu la programmation du samedi, le 27 juin.
1: Oui, volontiers, avec plaisir. Bah, l'ouverture du samedi à 18h, donc avec l'ouverture des portes. Lemon Foria, donc un groupe de ska rock de Poitiers, donc qui reste pas très loin du territoire. On accueillera aussi Berry Wham. Donc là, on est sur un groupe de beatbox. Hein, beatbox, c'est une référence, que champion du monde, et pour ceux qui n'ont jamais vu en live du beatbox, c'est quelque chose qui est très impressionnant parce que avec l'organe vocal, ils arrivent à faire des choses assez incroyables. Et pour l'avoir vécu avec MB14 qui était passé sur les campagnards il y a quelques années, c'est vraiment impressionnant. On accueillera aussi Giz, donc Gizmo du groupe Trio. Il me semble qu'il est accompagné de Manu aussi du groupe Trio, qui est sur un album beaucoup plus un album solo, personnel. On aura aussi une des têtes d'affiche du festival, Dubbing, hein, un groupe de reggae français qui est connu à l'international. La Phase, qui est de retour, donc un groupe d'Angers. On est là, on est sur de l'électro-punk. Voilà, donc c'est un groupe, je pense, qui fera plaisir à beaucoup de gens qui les connaissent depuis un certain nombre d'années. Spellim, là on est sur un artiste en fait qui est sur du style dream pop. La particularité de cet artiste, c'est qu'il est bon, multi-instrumentiste, mais il est aussi, touche un peu à tout, ce qui fait que c'est aussi un spectacle visuel, c'est aussi un show visuel qui est assez surprenant. Et on terminera donc la soirée donc avec le groupe Bitterent, anciennement C2C pour ceux qui connaissent.
0: Oui, c'est une programmation, vous gardez toujours cette espèce de montée en crescendo avec les formations, avec les styles, donc vous passez d'un style à un autre. Comment la programmation est concoctée pour le travail? On sait que la date du 26 et 27 juin, mais il y a toujours une préparation avant.
1: Oui.
0: Comment ça se passe?
1: Bah, la programmation, en fait, elle est proposée. Alors déjà, on est de plus en plus contacté au bout de la 18e édition. Et puis, en fait, il y a le CA, donc les membres du CA qui sont de mémoire 18 ou 19, qui reçoivent des infos, des propositions. Il y a le réseau qui joue. Le fait que des membres de l'association aillent sur des festivals, notamment si je pense à Cali. Alors étonnamment, on pourrait croire que c'est les plus anciens qui l'ont proposé. Bah non, c'est les plus jeunes qui l'ont vu en festival. Et qui ont dit, ouais, il a une énergie sur scène, c'est impressionnant. Voilà un peu comment ça se passe. Et puis après, il y a une personne qui est dédiée, Geoffrey, donc à la programmation, de proposer des pré-programmations avec une, deux, trois pré-programmations. Et après, il y a une discussion au sein du CA pour essayer de construire quelque chose de cohérent, on va dire artistiquement, comme tu le disais, qu'il puisse monter crescendo avec des styles différents. Il y a toujours une adaptation qui est faite, heureusement, sur la taille du festival et le prix d'entrée, qui est noué de 25 euros, donc il y a un petit prix d'entrée. Donc forcément, il y a possibilité.
0: Donc vous tenez aussi que ça soit accessible. C'est même très, très agréable par rapport à l'endroit, par rapport à la position des scènes, par rapport aussi à la restauration et aussi d'autres animations et d'autres activités. Donc c'est un festival Campagnard, 18e édition, qui va se passer le 26 et le 27 juin. Saint-Paterne-Racan, donc on va faire une pause musicale. Voilà, une formation que tu vas nous proposer le samedi.
1: J'avais bien envie de vous proposer La Phase, qui est le groupe d'Angers, qui est du punk rock.
0: Écoutons.

0: Eh bien, écoute, moi j'ai envie de te proposer, j'en parlais tout à l'heure, du jeune artiste Spelim avec Special Way, un titre que j'aime bien et franchement, ce qui sera une belle découverte du festival le samedi.
1: Écoute. You

0: De retour à Delivy qui nous présente 18e édition Compagnard qui va se passer à Saint-Pater-en-Racon le 26 et le 27 juin. Il y a aussi les bénévoles, il y a aussi cette accessibilité, il y a aussi un festival éco-responsable. Est-ce que tu peux nous résumer un petit peu par rapport à cette thématique?
1: Oui, bah écoute, sur la partie éco-responsable, en effet, on est labellisé au niveau de la région depuis 2017. Donc ensuite, ce qui a été mis en place, alors c'est après un peu là-bas, c'est dans tous les festivals, c'est le tri, c'est du conseil, c'est d'avoir une brigade verte, d'avoir des panneaux d'information sur le camping, sur les parkings. Et après, ce qu'on met en place depuis quelques années, avec les autres festivals du département, c'est de pas forcément refaire des gobelets chaque année. De mutualiser les gobelets, parce que tout le monde en a. Du coup, on les mutualise avec les festivals du département. On demande aux gens de venir avec leurs propres gobelets aussi, comme ça. Bon, bah, ça évite de refaire du plastique pour refaire du plastique. Et puis aussi, on demande aux bénévoles de revenir aussi avec leurs t-shirts de l'année précédente. C'est-à-dire que du coup, on fait moins de t-shirts aussi, on en refait un petit peu. Alors, c'est pas être radin, c'est juste pour, en effet, on complète bien sûr, parce qu'on sait très bien qu'il y a des bénévoles qui étaient peut-être pas là l'an dernier et qui n'ont pas le t-shirt. Voilà. Donc, on en refait, mais beaucoup moins. Donc, on se limite sur certaines productions comme ça qui permet en fait petit à petit d'être plus en cohérence avec la partie éco-festival.
0: Et puis aussi le PMR.
1: Ah oui, alors ça c'est la partie accessibilité pour les personnes à mobilité réduite. Donc bah ça c'est, on a toujours en effet, ça c'est quelque chose qu'on a mis en place avec l'association Questandi qui revient cette année aussi, qui forme des bénévoles aussi sur place. Donc on a une plateforme qui permet en fait, alors des parkings à proximité de l'entrée, des parcours, des personnes qui accompagnent aussi. Donc la personne accompagnatrice à la place offerte. Et sur la plateforme, ça permet aux personnes de pouvoir apprécier les concerts. Et donc, voilà, sur le site qui est accessible pour tout le monde. Et puis, il y a aussi ce qui met en place, il y a la plateforme, mais il y a aussi pour aller chercher ses billets. Enfin, tout est mis en place justement
0: pour faciliter.
1: Voilà, que ce soit très plutôt inclusif, quoi.
0: Et puis, il y a aussi quelque chose de très important, c'est qu'il y a un compte que les festivaliers peuvent dormir, de passer du vendredi au samedi.
1: Il y a le camping qui est gratuit, qui est juste à côté du festival. Il y a juste une petite route à traverser et on met en place un chapiteau pour l'after, pour que les gens puissent continuer la soirée tranquillement, de manière bienveillante aussi.
0: En tout cas, c'est un festival que nous, on soutient et on participe régulièrement, bien accueilli en fait par rapport aux bénévoles et aussi par rapport à cette offre, par rapport aux artistes, par rapport à des découvertes également. Donc voilà, Compagnard, 18e édition qui va se passer le 26 et le 27 juin à Saint-Pater-en-Racon. Qu'est-ce qu'on peut rajouter avant d'avoir une autre proposition d'une formation, soit du vendredi, soit du samedi pour...
1: Moi, si je peux rajouter, on a le marché des Compagnards aussi le samedi, donc à peu près de 9h jusqu'à 17h. Donc c'est le samedi, c'est pareil, c'est juste à côté du festival, c'est ouvert à tout public, c'est gratuit. Évidemment, les festivaliers peuvent aller se restaurer, se poser là-bas.
0: Il y a combien de bénévoles donc ?
1: En termes de bénévoles, c'est une vingtaine de membres actifs dans le CA et puis une cinquantaine de bénévoles à l'année. Et sur le site du festival, au moment du festival, donc ça commence 10 jours avant la mise en place, c'est 350 pour le week-end en fait.
0: D'accord, mais aussi, je rappelle aussi que Bouge ton blade et l'association, il organise tout au long de l'année des rencontres, des concerts.
1: Ouais,
0: des
1: on spectacles. Participe en fait à d'autres événements avec d'autres associations sur le territoire en effet. Peut-être un groupe Tourangeau, non ?
0: Oui.
1: Radio Byzance ?
0: On y va. Et puis merci de prendre le temps de nous expliquer ce festival à Saint-Pater-en-Racon. Merci Ludovic.
1: Merci Abdel.

0: on profite de ta venue au Campagnard à Saint-Paterne-du-Racan pour te poser 3-4 questions qui nous tiennent à cœur. Donc, Cali, si on regarde ton parcours, tu es passé des balles populaires aux grandes scènes. Est-ce que tu n'as pas une nostalgie de cette époque des bacs populaires? Parce que là, tu as vraiment passé une autre dimension, quoi.
1: Oui, enfin, j'ai l'impression que c'est... Si je me retourne, le dernier bal, j'avais signé avec ma maison de disques quand je faisais mes derniers bals. Et je faisais... c'était complètement dingo, en fait, parce que je faisais des promos pour un disque alors que je faisais des bals chez moi, et c'était génial. Et c'était il y a 23 ans, je crois, 24 ans. 23 ans, 24 ans. Et ouais, mais moi je voulais faire ça, je voulais faire le bal, ça m'allait. Hein. Franchement, ça m'allait. Si j'avais continué le bal, mes copains là qui continuent le bal, alors c'est beaucoup plus dur aujourd'hui parce que les villages chez moi, à l'époque, on jouait partout, quoi. Tous les bals, tous les villages, on jouait, on avait cette chance. Et aujourd'hui, ils prennent des DJ partout, donc c'est très compliqué. Mais je vais les voir le plus souvent possible et je vais chanter avec eux dès que je peux. Mais en fait, ce qui s'est passé, c'est surtout que j'ai eu une histoire amoureuse qui a mal fini, enfin, en tout cas une séparation, et j'ai eu besoin d'écrire des chansons pour me sauver la vie, et puis c'est à cause de ça, j'ai même pas dit grâce, c'est à cause de ça que je suis parti faire ça, quoi. Après, voilà.
0: Alors justement, sur tes influences musicales, c'est quand même une palette assez large, puisqu'on passe de Frel au punk rock, c'est très éclectique. Moi je suis plutôt attaché justement à cette chanson française de qualité, hein. On parle de Frel et puis de tout ce qu'il y avait autour, mais aussi le punk, c'est quelque chose qui a marqué ma génération, mais oui. La tienne aussi, oui. Et qu'est-ce que tu retiens de tout ça? Est-ce que tu arrives à faire un mix de ces choses-là? Comment tu fais? Est-ce qu'on peut, au niveau de ta culture musicale, est-ce qu'on peut considérer que tu arrives à faire de la chanson populaire avec ces musiques-là?
1: Oui, mais c'est surtout... moi, j'avais des posters dans ma chambre qui m'aidaient à aller à l'école, quoi. C'est-à-dire que j'avais le grand Jacques Higelin qui était là, il me disait « Allez, réveille-toi, il faut y aller ». Et j'écoutais Jacques, et puis c'est devenu un ami après, c'est devenu même une personne qui m'a beaucoup aidé après. Thiéphaine, pareil, et Charles Lely aussi, et puis Lavilliers aussi, c'était comme des grands frères que j'ai pu croiser. Après, j'ai eu la chance de croiser, et je continue à les croiser. Et puis, mais j'avais aussi surtout Joe Strummer.
0: Voilà, Clash.
1: Des Clash, mmh. et pour moi, c'était ce qui me plaisait, c'était la sincérité, en fait. Mmh. C'était l'idée de... tout seul tu peux pas y arriver, en fait. L'idée, c'est s'il y en a un qui tombe, tu le ramasses et on avance ensemble. Et c'est le message qui l'offrait, quoi. Et c'est quelque chose qui me tient à cœur toujours. Et pour moi, les Clash, c'est immortel. Parce que le premier album des Clash, je crois qu'ils l'ont enregistré en 5 jours ou quelque chose comme ça, dans un tout petit lieu. Et donc, ils n'ont pas eu le temps de se greffer sur une mode. Ils ont craché quelque chose. Et quand on a la chance de ne pas avoir le temps de se greffer sur une mode, alors on fait quelque chose de particulier, d'immortel. Et c'est ce qui me plaît, moi, chez... Et mon premier groupe, on a dit, on était dans mon village, et puis on voyait une génération au-dessus de nous, un groupe qui s'appelait Alix, je me souviens. Ils faisaient de la New Wave, et on allait les regarder répéter. Et on les voyait s'embrasser, on les voyait rigoler, on les voyait faire tout ça, et on s'est dit, mais... Pour vivre et pour être heureux, et pour faut faire ça, en fait. Et on était 4 copains, on a tiré au sort. Moi, j'étais bassiste sur une seule corde. Il y avait
0: ça se faisait beaucoup dans les groupes à l'époque.
1: Ouais, le batteur avec des branches d'arbres qui tapait. Voilà. Et on poussait des cris, et c'était super. Et c'est parti de là. Et moi, je l'adorais parce que c'était le premier jour où j'ai branché la basse, comme ça fait vouf. Et je me suis senti vivre. Je me suis dit, c'est ça que je veux faire. Ouais, ouais, ouais. Et c'est parti de là. Ouais.
0: Et dans tes influences, tu as oublié comme un grand monsieur, c'est Léo Ferré.
1: Ouais, Léo. Ouais, c'est Léo. Disons que c'est mon papa. Mon papa, il ressemblait à Lino Ventura dans l'attitude, comme ça. Et un jour, je l'ai vu pleurer en écoutant un monsieur qui chantait sur un tourne-disque. Comme ça.
0: Ouais.
1: Et mon père pleurait, je ne l'avais jamais vu pleurer. Et il m'a surpris, il m'a dit, mais tu sais Bruno, cet homme-là, je l'ai vu en concert, c'était Léo Ferré. Moi, je ne comprenais rien aux paroles, hein, j'étais petit. Et puis, il m'a dit, je l'ai vu en concert, et pendant toute une chanson, il s'est fait cracher dessus par le public. Et la chanson d'après, c'était l'ovation totale, et les gens étaient debout à applaudir à tout rompre. C'était ça, Léo Ferré. Alors, j'ai eu un ticket, je prends 2 minutes, hein, mais c'est parce que ça me touche beaucoup. À 20 ans, je n'étais jamais monté à la capitale, quoi, et j'avais trouvé un ticket pour aller voir, m'avait offert un ticket pour aller voir Léo Ferré au théâtre des Jazzés. Et je suis monté à Paris pour le concert, et puis Paris, j'ai tout fait sauf aller au concert. Donc j'allais faire le con avec des copains, et il est mort quelques temps après. Alors c'était terrible pour moi, mais j'ai réussi à faire une tournée Léo Ferré il y a quelques temps, un album Léo Ferré, une tournée Léo Ferré. Je suis devenu très proche de la famille de Léo, de Marie-Christine, de Mathieu. Mmh. Et surtout, on a joué une des dernières dates de la tournée au Théâtre des Jazzés. Voilà, et c'était, Mathieu était là, il me disait bah, le piano de papa était là. Et c'était dingue. J'ai enregistré l'album à Pigalle, au studio Pigalle, où il a enregistré ses premières chansons. Enfin, tout ça, voilà, ouais. Léo Ferré, pour moi, c'est le plus haut, hein, c'est la source. Il y a des gens qui ont connu Beethoven et nous, on a connu Léo Ferré, ouais.
0: Et tu as commencé ta carrière, tu as eu de la chance quand même, tu as signé sur une énorme boîte Emaille. Est-ce que ça t'a posé des problèmes dans le sens qu'au niveau de la liberté de création artistique, est-ce que tu as pu faire ce que tu voulais, développer ce que tu voulais? Tu n'as pas eu de contraintes?
1: Bah, je dirais le contraire. Heureusement que j'ai eu des contraintes. Parce que moi, j'arrivais et j'avais, je me souviens, j'ai signé le 16 décembre 2002 à 18h pour 4 albums. 4 albums, c'est énorme, ça veut dire presque 10 ans d'une vie. Et j'étais. Et j'avais mon groupe, les copains de Perpignan, et on jouait quoi, mais j'avais ces chansons là du premier album, mais on les jouait comme on les jouait, et ils m'ont dit bah c'est bien, bah Kali, on va te fournir des musiciens, on va dire des pros. Et j'ai dit bah non, moi j'ai mes musiciens, je veux rester avec eux. Et heureusement, ils m'ont mis dans les pattes un réalisateur qui s'appelle Daniel Presley, qui était d'ailleurs le cousin d'Elvis Presley. Ouais.
0: Ah oui, carrément.
1: Et il est venu, il est venu chez nous, il a dit bon ben on va rentrer en studio en Angleterre. Waouh, c'était le rêve. Et il est resté tout en moi à nous faire travailler les chansons qu'on allait enregistrer. Et heureusement que j'ai eu ces contraintes, que nous avons eu ces contraintes là, parce que ça a donné un disque qui était très cohérent et qui était là, et avec des vraies chansons et bien joué quelque part, parce qu'on a pu voilà, on a suivi ces idées-là, quoi. Et grâce à ce disque, j'ai pu voir le monde, en fait. Voilà. Donc, c'était un vrai cadeau.
0: Alors, on va te poser des questions qui nous interpellent plus.
1: Je parle trop longtemps, là.
0: Non, c'est... on va parler de ta famille, enfin, notamment de ton grand-père, parce que pour nous, ça parle. Donc, italien qui se retrouve en 1936 dans la Brigade internationale, comme beaucoup d'Italiens. Beaucoup d'Italiens ont combattu dans les Brigades internationales. Un certain nombre ont combattu dans les milices anarchistes. Je pense au bataillon international de la colonne de Dorothée. Et donc, les Italiens, ils n'ont pas eu de chance, parce que c'est dans ce pays-là que s'est développé le fascisme. Donc, il y a eu une lutte qui a été terrible pour ces militants antifascistes. Dans leur pays, parce qu'ils ont été exécutés, emprisonnés, etc. Mais il y a aussi la guerre d'Espagne et la montée du fascisme. Et pourquoi cette question? Parce que c'est une actualité brûlante à travers la planète. Il y a des gouvernements d'extrême droite qui arrivent au pouvoir à peu près partout. Et en France, on est à plus de 40% de voix pour les différents groupes d'extrême droite. Quel combat antifasciste aujourd'hui, en tant qu'artiste, on peut faire?
1: Mais déjà, le plus jamais ça, on se demande où il est, quoi, parce que vraiment, moi je suis très fier de Giuseppe Caliccioli, tu parlais, c'était l'italien, mon grand-père, et comme tu dis, il était avec une bande d'irréductibles en Italie, et il ne voulait pas, il avait 20 ans, hein, il ne voulait pas que d'autres pays subissent le fascisme qu'il subissait avec Mussolini. Et alors il est allé se défendre le Sacco e Vanzetti aux États-Unis. Il est allé se battre à droite à gauche, et surtout il a été enrôlé dans les brigades internationales sur le front de Brunet et à Madrid. Ce film magnifique de
0: Mourir à Madrid
1: de Frédéric Rossif, c'est important. Il y avait Hemingway qui était là c'était fou. Et blessé, il a été soigné par une jeune doctoresse qui était l'assistante comme ça, et qui était ma grand-mère en fait, et ils se sont enfuis vers du côté encore républicain qui était Barcelone. Mmh. Mon papa est né à Barcelone en 38, et ils ont passé la frontière comme tous les républicains espagnols.
0: La retirada.
1: Ils ont fui sous les bombes. Mmh. Ils ont atterri dans les camps de souffrance du sud de la France, chez nous. Et toute cette histoire-là, évidemment, me remue. Moi, je suis fier d'en parler, parce qu'un grand-père, c'est hier, on parle pas de... C'était hier, quoi. Et aujourd'hui, bah oui, c'est très difficile, c'est un combat à mener, mais je pense qu'il ne faut pas être indulgent du tout, parce que quand j'entends des gens qui disent « oui, mais on n'a pas essayé », non, non, non, si tu votes aujourd'hui Rassemblement National, c'est que tu suis leurs idées, donc tu es et raciste et fasciste, c'est tout. Il n'y a pas d'autre alternative. Moi, je ne veux pas accepter, on va essayer encore, non, non, non, non, on n'essaie pas, on n'essaie pas, c'est le diable, c'est pas possible. Alors, voilà, moi, on en est là, on donne des concerts... de soutien à des personnes qui se dressent contre eux. Il y a beaucoup de choses ce qui se passe aujourd'hui hein, dans ce monde stupide et terrible. On donne le 2 juillet, tiens, un concert à Vitry-sur-Seine. Renaud sera là, les trios au grand complet seront là. Médine, on est 24 artistes sur scène pour soutenir les artistes palestiniens.
0: D'accord.
1: Qui sont aujourd'hui bloqués sous les bombes. On soutient Mahmoud Mabrouk, surtout, c'est un jeune qu'on est avec lui depuis pas mal de temps, qui est musicien là-bas avec sa famille. On va essayer de le faire venir. Il donne des cours de chant sous les bombes là-bas, c'est complètement terrible. Et le gouvernement français, pour l'instant, interdit leur venue en France. Donc voilà, on est quand même dans le pays des droits de l'homme et c'est compliqué, ouais. Donc tout ça, ce sont des vrais combats, mais ce n'est pas des combats derrière lesquels il faut se cacher, quoi, faut y aller. Ouais.
0: Et justement, sur les combats que tu mènes aussi, on t'a vu aussi monter au créneau sur les sans-papiers,
1: ouais,
0: et pour
1: ouais.
0: cause. Et ouais. Récemment aussi, tu as participé à la production d'un album sur les 130 années de la CGT.
1: Oui, bien sûr, oui, oui.
0: Donc parallèlement, tu fais aussi des trucs ouais, concrets. Hein.
1: Oui, je fais. Alors, en tout cas, moi, je suis le petit soldat. Alors, c'est peut-être pas le bon mot, hein, mais aujourd'hui, mais c'est de toutes ces associations et tous ces gens qui travaillent au quotidien pour que le monde aille mieux, quoi. Alors moi, ce que je sais faire, ce sont des chansons et puis aller sur scène. Donc, on essaie de les aider comme ça. Et puis, les sans-papiers. Moi, je suis allé chanter avec Cédric Héroux chez lui là. Et une personne merveilleuse.
0: Il a du courage, c'est
1: ouais, du courage, mais c'est surtout, encore une fois, c'était hier, quoi. Mais les migrants sont accueillis dans des conditions terribles. Et je sais pas, quand une maison est en feu, les gens sautent par les fenêtres, il faut les sauver, quoi. Mmh. Et c'est exactement ça. Les gens, ils fuient les exactions, ils fuient la mort. Ils fuient,
0: oui, ils ne s'en vont pas de chez eux par plaisir.
1: Par plaisir, voilà. Évidemment. Il faut saluer aussi le travail de SOS Méditerranée, hein,
0: oui.
1: qui récupère ouais. ces gens en pleine
0: Méditerranée. Et les dizaines de milliers de décès qu'il y a en Méditerranée.
1: Bien
0: quand
1: sûr,
0: même, c'est
1: ouais,
0: devenu
1: ouais.
0: un cimetière, la Méditerranée.
1: Bien sûr.
0: C'est hallucinant.
1: Bien sûr. Mais encore une fois, si la caméra, si on regarde notre petit pays, c'est une petite tache sur le globe, et si on met la caméra au-dessus, ça rime à rien de mettre des murs autour de nos frontières, quoi. Ça rime à rien du tout.
0: Voilà, le devoir d'humanité toujours et partout.
1: Ouais, je pense que de toute manière, on parlait de mon premier album. Ben, mon premier album, j'en ai vendu beaucoup, beaucoup, beaucoup, beaucoup. Et puis les gens venaient voir un chanteur de variété, et puis tout allait bien, j'étais content. Et à partir du moment où j'ai affirmé mes positions, beaucoup de gens se sont détournés de cette histoire-là. Mais c'est pas grave, parce que... Je sais pas, mon papa il s'est battu pour plein de choses, mon grand-père comme on l'a dit, et puis dans ma famille c'est un peu ça, et puis surtout je me dis que notre petite carrière elle est rien du tout par rapport à tout ce qui se passe aujourd'hui. Ouais.
0: Et sur la chanson populaire, dernière question, parce que je voulais te la poser juste avant, il y a une anecdote assez connue que tu connais peut-être, c'est Étienne Rodagil qui était donc... fils d'un anarchiste espagnol, lui-même anarcho-syndicaliste, et un jour il est invité au restaurant par un certain Claude François, et Étienne Rodagil lui dit mais moi je vais pas faire des chansons pour vous, enfin vous faites alors, il a peut-être pas dit comme ça, mais vous faites de la merde, ça m'intéresse pas ce que vous faites. Et Claude François lui dit mais moi je fais de la chanson que les gens écoutent, que le peuple écoute, etc., etc. Et du coup Rodagil a été pris à revers et lui avait fait des chansons notamment Alexandra, enfin des choses comme ça. Et donc il y a cette dichotomie entre la chanson populaire comment on place les choses. Est-ce que il y a une bonne chanson populaire, est-ce qu'il y a une chanson populaire vulgaire, je sais pas, enfin je veux dire, c'est compliqué.
1: Non, mais une chanson, j'espère qu'il y a encore de la magie, parce qu'aujourd'hui c'est quand on entend les mômes parler, il y a des super mômes qui arrivent hein, avec des belles chansons, mais ils parlent plus de chansons, ils parlent de son. T'as écouté mon son, et mon son c'est compliqué ça.
0: Ouais.
1: Hein, moi j'ai quatre enfants, mais des fois il y a j'ai une fille qui me fait écouter un morceau, mais c'est 20 secondes, elle passe à un autre. Je dis, mais attends, l'artiste, il a fait un couplet, un refrain, un pont, il faut l'écouter jusqu'au bout, la chanson. Ouais, mais écoute ça, tout va super vite. Non, après, au niveau des... moi, je suis pas en train de... J'étais très ami, moi, avec oh, putain, je perds la tête. Pour un flirt, je perds la tête.
0: Ah, pour un flirt, oui.
1: Pour un flirt
0: avec toi.
1: Je ferais
0: Delpech.
1: Delpech, Michel.
0: Eh oui, bah, Michel, tout à fait.
1: Moi, j'adorais tout ce qu'il faisait et c'était des chansons très populaires.
0: Ouais, tout à fait.
1: Et c'est parfait, quoi. Mais après, l'idée, c'est de... Il y a des chansons qui sont tellement intéressantes et qui ont été tellement censurées aussi. Voilà, c'est ce combat, encore un autre combat là-dessus. Et puis Claude François, il peut dire ce qu'il veut, mais c'est, il est quand même sorti avec des jeunettes de 13 ans, quoi.
0: Oui,
1: et,
0: oui.
1: Ça, et ça, c'est dégueulasse,
0: oui,
1: aussi, quoi.
0: Après,
1: quoi,
0: voilà. Ouais. Ouais. Écoute, on va pas te... T'as un concert dans...
1: Excusez-moi.
2: On va revenir sur cette.
0: Oui, c'est très sympathique.

0: Eh bien, toujours, on est au Festival Campagnard, la 18e émission du 26 au 27. Aujourd'hui, c'est le vendredi. Il fait moins chaud que cette semaine. Donc, on n'a pas de clim, mais on est bien installé. Donc, on va Saint-Paterne-Racon. C'est un festival qui dure 18e du nom. Donc, je laisse demain le grand soir pour qu'ils fassent leur interview. À toi, Claire.
1: Eh ben, on interview Fatal Picard, justement. Alors là, il y a Laurent et Paul qui sont là avec nous.
2: Bonjour à tous et bonsoir et bonjour aux auditeurs.
3: Qui nous rejoignent.
2: Et aux auditrices, bien sûr.
3: Et aux gens qui se définissent ni comme auditeurs,
2: ni comme auditrices, bien évidemment.
4: C'est un débat.
2: Fatal Picard, un groupe bien, qui n'a que faire des gens.
4: C'est important de le dire.
1: Particulièrement humain. Quoi. Ah, oui. Justement, vous avez duré 30 ans comme ça.
2: Ouais, ça fait 25-26 ou après, ouais. On n'est pas tous arrivés en même temps dans le groupe.
1: Oui, c'est ça.
2: Mais on va dire que le groupe a 25 ans.
4: Il y a eu des ruptures, okay. C'est ça.
2: 26 cette année.
4: Il y a eu des ruptures.
2: Il y a eu des ruptures, comme dans toutes les longues histoires.
4: Ouais,
2: voilà, forcément, on se cache des choses.
3: C'est pas tellement des ruptures. Il y a une personne, Yvan, avec qui le groupe a commencé, qui a quitté le groupe. Voilà, il a rupturé avec lui-même.
2: Ouais, exactement. Et il est parti en 2009, je
3: 7,
2: crois.
3: 8, 7, après l'Eurovision.
2: Après l'Eurovision, ouais.
4: Il s'en est pas remis.
2: Ah ouais, ça l'a trop
1: violent.
2: Tu rigoles, mais moi je lui mets quand même 6 mois. Hein. Ah ouais, je me réveillais la nuit, je pleurais, j'étais incontinent. Ah, c'était insupportable. Non, mais on représentait la France et de se voir balayer comme ça, humilié quoi.
3: Yvan qui t'avait rendu incontinent.
2: D'accord. Yvan, j'étais bien évidemment attristé. Mais à partir de ce moment-là, j'étais le seul chanteur, j'étais devenu un petit peu le chef d'un groupe que j'avais pas créé. Je trouvais que l'histoire assez amusante. Et voilà, maintenant c'est moi le patron.
1: Bah justement, c'est ça qu'on voulait savoir, comment vous avez évolué au fil des années pour garder le nom pendant 30 ans.
2: En fait,
1: ans,
2: déjà, l'idée c'est les Fatal Picard, voilà, il y a un nom et puis il y a aussi un cahier des charges aussi au niveau de la musique, de l'écriture. On n'allait pas partir dans des directions complètement différentes. Ce qui a un peu changé, c'est que ça s'est un petit peu plus politisé, je dirais, sociétalisé.
3: Musicalisé.
2: Oui, les trois, quoi, en fait. Okay.
3: En fait, on a juste.
1: Vous avez grandi.
2: On a lu plus des livres et tout. Et voilà. Après, on connaissait plein d'autres mots. Et on a envie de les caser pour avoir l'air intello et se trouver des meufs.
4: Ouais, parce qu'on parlait tout à l'heure de l'œuvre complète de Poutine. Vous avez la littérature, quand même.
2: On a l'œuvre complète de Poutine à la Pléiade.
3: Ceci dit, on en rigole, mais la dernière fois, la fête de l'humain, il y a quand même un stand qui vend encore en russe les œuvres intégrales de Staline.
2: De Staline, ouais.
3: Pas de Marx, pas de Engels.
2: Et c'était un tout petit stand à la fête de l'humain, on est passé devant. Et ceux qui vendaient ça, ils n'avaient pas très bien l'air marrants, quoi. Ils n'avaient pas l'air marrants.
3: Moi, j'ai rien contre le stalinisme, mais c'est compliqué à défendre.
4: Non, mais d'un autre côté,
1: un thème de chanson peut-être.
4: Staline nous manque beaucoup quand même, il faut bien le reconnaître.
2: Ça dépend. Va pas nous faire dire des trucs qu'on n'a pas envie de dire. Ça dérive, ouais.
1: Bah après, on peut dériver sur les réalités politiques actuelles. On voit quand même
2: ça va être rapidement géré, cette histoire.
1: Ah ouais,
2: on va dire oui ou non, ça va être très rapide. Nous, on n'est pas mitigés. On est quand même assez.
4: Parce que globalement, on est un peu dans la merde. Là.
2: Globalement, ouais.
4: Il y a plus de 40% de fachos aux élections prochaines, visiblement. Et c'est de pire en pire, quoi. Et donc,
3: on a des gens qui les appellera pas tous des fascistes, mais en tout cas des gens qui favorisent l'émergence de partis clairement fascistes.
2: Ouais, c'est vrai, il faut faire un distinguo dans l'électorat frontiste. Hein. C'est vrai
3: que c'est dans l'électorat de gauche, il y a des gens qui.
2: Oui, exactement.
3: Gauche,
2: non, mais ce qui est préoccupant, c'est c'est tout ce qui est notion de repli, tout ce qui est notion de peur de l'eau, tout ce qui est notion de si ça va pas, c'est la faute à Michel, tu vois, ça c'est la France et c'est cassé. Oui, je suis en train de perdre, je suis en train de vider,
1: d'abord.
2: En fait, l'histoire c'est que c'est un short que j'ai chopé dans un pays asiatique, je crois que c'est la Thaïlande. C'est ma femme qui l'a acheté.
4: Moi aussi j'ai un short.
2: Mais comme j'ai pas de short, donc je suis parti avec celui-là, mais il est hyper évasé, donc déjà je suis obligé vraiment de serrer les poches. Et ensuite les poches sont pas. Et comme il est un peu large, il tombe quoi quand j'ai des trucs, donc je suis obligé de le repousser. Et mes poches sont du coup, bail. Je pense que là, c'est tout.
4: C'est un flagrant délit de mensonge parce que t'as pas de bol. Parce que moi, je porte aussi un short taille. Tu vois
2: toi, t'as des poches qui ferment avec des
1: masculins.
3: C'est taille haute.
1: C'est masculin, mais c'est féminin. Un short de rando et l'autre, c'est un short de nuit, en fait.
3: C'est encore une saillie. C'est exceptionnel
2: de chill, quoi. Un short de toi, cool, quoi. Tu vois.
3: Non, mais pour en revenir à cette histoire de politique, moi, ce qui me fait bizarre, c'est qu'on est né les années 70. Et moi, je me considère clairement comme le produit d'une génération du plus jamais ça, en gros. On a vécu dans un univers où tout le contexte, que ça soit éducatif, pédagogique, mémoriel et tout ça, visait justement à ne
2: ne pas réitérer les erreurs du passé.
3: Les erreurs se reproduire et on voit que c'était un fol espoir et que ce n'est pas du tout le cas, pas qu'en France d'une manière générale. Et que, de toute façon, je pense que la nature humaine est faite que, de toute façon, pour fonctionner de manière cyclique. Quoi. Et là, on n'est pas dans le bon moment du cycle, je trouve. Voilà. Sans compter que bon, on est dans le déni dans plein de domaines.
2: On est dans le cycle de Kali.
3: C'est vrai.
2: Ouais, j'ai discuté avec un Indien.
5: C'est-à-dire
2: qu'on est vraiment dans une phase de destruction pour mieux renaître.
3: Et c'est vrai parce que.
2: Et dans l'histoire de l'humanité.
3: C'est
2: pas en Asie, là, c'est plutôt indien.
3: Il combat les nazis,
2: mais
3: il va en Asie.
2: Donc là, on est dans le cycle de Kali, donc tout va se détruire pour renaître.
3: Non, puis pour renaître. C'est très très chelou quand t'étais jeune. Typiquement, nous, la génération, la jeunesse en mer de Front National, les Béroris Noirs, tout ce truc-là. Et quand t'as des gens maintenant qui sont jeunes, que tu considères comme beaucoup plus rétrogrades que toi. Et moi, je pensais qu'il y aurait toujours des vieux cons. Et là, on est confronté à, pas tous évidemment, des gens qui parfois m'apparaissent comme des jeunes cons déjà rétrogrades. Et c'est, moi, c'est quelque chose avec lequel j'ai du mal à vivre en fait. Je pensais naïvement que. Enfin, non, c'est pas vrai, je le pensais pas.
2: Non, on le savait, mais on pensait pas que ça ce serait tant que ça. Mais...
3: Après, il y a aussi énormément d'initiatives positives. Là, ce festival en est un exemple.
2: Non, non, mais en fait, après aussi, ouais. Ils sont surmédiatisés.
1: Oui, c'est vrai.
2: Et parce qu'on le sait tous pourquoi. Et donc, du coup, on a l'impression, nous, qu'on est perdu et qu'on n'est pas si nombreux que ça. Mais en fait, on est hyper nombreux. Mmh. Et il faut pas oublier que voilà, ça joue dans les urnes. La dernière fois. Tu vois, on pensait que ça allait être foireux, et puis finalement, il y a une sorte de sursaut qui était ouf.
3: Chaque Français porte en lui un petit Raymond Barre.
2: Ouais, c'est clair.
3: Je renvoie les plus jeunes
2: à un petit Raymond Barre et un petit Krasuki.
3: Voilà,
2: il a ça, il essaie, c'est comme les deux petits. Il y a un train d'ingénieur du son qui passe. Tu sors de la douche, toi, mon coquin.
3: Oui.
2: Pardon.
3: Bon, on a la seule personne jeune qui connaît Raymond Barre ici. Tu
2: Raymond Barre.
6: C'est Sophie.
2: Ouais, Sophie.
3: Elle fait Sciences Po.
6: Mais beaucoup de jeunes connaissent Raymond Barre.
2: Ah, il a marqué une génération. Il a marqué une génération.
3: Jeunes connaissent Raymond Barre. Je vais me faire un t-shirt.
2: Moi, je vais me faire un tatouage.
0: Mais en tout cas, c'est vrai qu'aussi le demain le grand soir, il y a une thématique bien précise. Mais de cette participation dans la 18e édition, parlez-nous un petit peu de vos chansons, de comment avec les sujets traités éventuellement sur les chansons
2: De nous ou des
0: voilà,
2: autres.
0: Voilà,
2: ouais.
0: Parce qu'on a écouté.
2: Les autres, on connaît pas très bien. Voilà.
6: Comment vous avez envie de participer à la renaissance dont vous parliez là?
2: Ah bah nous, je sais pas, mais c'est vraiment,
6: c'est vous qui en avez
2: c'est
6: parlé,
2: vraiment ambigu votre question.
3: Nous, on a la modeste ambition de faire des chansons qui donnent nos opinions. Et on n'a pas envie de transformer nos albums et nos concerts en meeting politique. Mais par contre, dans nos chansons, il y a beaucoup d'informations. On pourrait faire un programme idéologique, intellectuel à partir de tout ce qu'on a écrit dans nos chansons.
2: Après, on fait de la musique, c'est un art aussi. On fait de la musique humoristique, quoi. Donc c'est aussi un art dans l'art, c'est particulier. Donc il faut que ce soit quand même. Nous, on a choisi de faire des trucs légers.
3: Il s'appelle Paul Léger.
2: C'est génial, j'ai envie de
5: dire. Pour ça,
2: et en même temps, on essaye d'aborder des sujets qui sont importants pour nous, mais tu vois, des trucs qui se perdent. À un moment donné, on se moquait des groupes comme Trio qui disaient ouais, le racisme c'est mal, il faut qu'on tous soit frères et qu'on se donne la main, tu vois, des trucs comme ça. Mais en fait, je pense qu'il faut qu'on recommence à le répéter en fait.
3: Ah non.
2: Parce que. Ah si, je suis désolé, et c'est à partir de ce soir, la guerre c'est mal.
3: Non.
2: Et bah, je te le dis.

0: disque, mais c'est de faire des chansons qu'on peut injecter dans le répertoire.
1: En fait, ce qui est génial, la chanson, pour moi, c'est la seule forme d'art où tu peux encore faire ça de manière très autonome dans un coin de ta chambre ou de ton salon, et après, tu as des centaines de milliers de personnes qui la connaissent par cœur. Mmh. Et ça, c'est incroyable, en fait. Mmh.
0: Des millions, même.
1: Bah ouais, c'est vrai.
0: Enfin, pas les nôtres, hein, mais...
1: quand même, en fait, mine de rien. Non, mais c'est vrai qu'on a écrit une chanson comme Mon père était tellement de gauche. Puis un jour, 20 ans après, tu montes sur la grande scène de la fête de l'Huma.
0: Et tout le monde la chante.
1: Personne. C'est pas tant qu'ils la chantent, c'est que pour eux, c'est la fonction de la chanson. C'est une borne mémorielle incroyable.
0: Ouais, puis ils la chantent pas genre comme s'ils chantaient qui a le droit.
1: Non, ah non, c'est mauvais.
0: Pardon, excusez-moi. Putain, mais je raconte
1: c'était plutôt
0: qui
1: a le gauche, mais bon, c'est un autre débat.
0: Ouais, bon, bref.
2: Justement, c'est une référence marquée quand même de votre part. Cette chanson, elle est pas à nous, justement. Je veux dire. Vous positionnez aussi quand même sur le sujet. Je pense à d'autres groupes qui faisaient un rock décalé, genre Au Bonheur des Dames dans les années 70-80. En fait, ça restait justement un peu superficiel. C'était rigolo, quoi.
0: Ouais, c'était festif, quoi.
2: Ouais. Alors que vous, c'est le côté décalé, rigolo, mais aussi il y a du fond, quoi.
1: Mon père était tellement de gauche, c'est un peu le tournant des Fatales. C'est une des premières chansons où on s'est dit, on peut continuer à être drôle, on peut être plus second degré que drôle parfois, et on peut en plus aller. Vraiment,
0: parler de trucs qui sont pas forcément hyper marrants, tu vois, dans
1: le jeu. Et Mon père était tellement de gauche, ça nous permet justement de dire à la fois notre attachement à cette culture qu'on a eue et en même temps les dérives idéologiques qui sont inhérentes à ce genre de pensée politique. Moi, j'ai été élevé, Paul aussi, dans des familles où parfois il y avait du dogmatisme un peu trop dogmatique.
3: C'est sectaire, de temps en temps.
1: Et moi, mon grand-père, c'était fallait suivre la ligne du parti, la cellule, et indépendamment, voilà, l'esprit critique, il était parfois biaisé.
3: On l'entend bien dans vos chansons. Vous trouvez pas mal là-dessus, du coup.
1: Bah, totalement.
3: Et vous êtes une structure associative ou...
0: Clairement pas, comment on est une multinationale internationale. on a des Fatal Picard dans tous les pays. Il y a un Fatal Picard au Burkina, il y a un Fatal Picard en Inde. Il y a deux Fatal Picard dans le territoire. On va ouvrir trois. Et là, on est sur des franchises maintenant.
2: Ouais, enfin, dans notre, d'après nos renseignements, il n'y en a pas à Moscou.
1: Ah, ça va venir, ça. Alors, ça viendra bientôt. Non, mais alors pour le coup, la belle histoire, c'est qu'autour des Fatales, il y a un label qui s'est créé, qui est dirigé par Aurélie, qui est une super directrice de label. Et en fait, maintenant, il y a plein d'artistes. Mais à mesure que les Fatales grandissaient, le label Adon, il a grandi. Et donc, c'est une association loi 1901 dirigée que par des filles. Et ça, c'est hyper bien parce que ça permet aussi, nous, on a un groupe avec que des mecs. Mmh. Et donc, ça permet aussi, quand même, d'avoir.
0: Sorte de parité.
1: Ouais, et de pluralité. Et puis, d'être conscient de certaines choses dont on n'est pas forcément conscient en tant que mec, d'ailleurs,
0: moi aussi,
1: simplement.
0: Je suis conscient.
1: Tu fais du rap conscient, d'ailleurs.
0: Je fais du rap conscient. Je suis un inconscient. Je suis de petite taille. Je suis un inconscient.
1: Wow.
0: Est-ce qu'on la garderait pas, celle-là?
1: Peut-être.
0: Ouais. Est-ce que c'est vraiment une bonne idée? Je pose
1: comme ça. Non, mais il y a plein de trucs. La chanson sur Poutine, à un moment, je sais plus quoi, on était dans les loges, on jouait de la guitare, et quelqu'un a dit mon père c'est Vladimir Poutine. Et après, on a écrit la chanson, mais on s'est dit ah putain, on tient un truc.
0: Ouais.
1: Et c'était voilà quoi. Écrire une chanson, c'est juste un moment savoir comprendre qu'un truc ça peut devenir chanson, tu peux décider.
4: J'ai l'impression que vous êtes vachement joueur aussi. Vous jouez avec l'outil musique, mais vous remontez l'un sur l'autre.
0: Quand on écrit, on est un peu comme ça. En fait, il y a des trucs sur lesquels, comme il disait tout à l'heure, on se rejoint vachement. Et puis, il y a des trucs où, effectivement, des fois, t'es lancé dans le truc. Et je dis un truc, il me regarde, genre, et ça peut arriver à l'inverse, où il dit un truc et je vais. De ma vie, je chanterai jamais ça, crève en enfer, charogne. Mais du coup. Du coup, c'est marrant parce qu'il peut y avoir une synthèse, quoi. Et du coup, en fait, d'être conciliant, ça t'emmène sur d'autres endroits, en fait. Et du coup, la chanson, elle aboutit à d'autres trucs qu'on n'aurait pas gardé si on avait été seul à écrire.
3: Petit côté, vas-y, on essaye. Ça paraît délirant, mais allez.
0: Toi, tu veux pas, tu veux faire ça, moi, je veux pas. Moi, je veux faire ça, tu veux pas. Donc, il faut qu'on trouve un autre truc. Et c'est souvent cette troisième voie.
1: Après, ce qui se passe, c'est que ça fait 25 ans qu'on est ensemble. Donc, en fait, il y a quand même la moitié de nos vies, on les a passées un peu ensemble. Donc forcément, au début, chacun avait son parcours personnel. Et puis, plus le temps passe, plus on a des souvenirs en commun, des expériences en commun.
5: Ouais, vous avez une culture commune assez forte, quoi.
1: Oui.
5: Pardon ? Vous avez une culture commune très forte et du coup, ça...
1: Sur la BD, Paul et moi, par exemple, on a grandi avec Gottlieb, Franquin, avec Fred, avec...
0: Littéralement, on habite avec eux.
1: Voilà. Non, mais c'est vrai que du coup, on est très habitués à...
0: Il fait méga chaud, là. On a le soleil en plein dans la...
3: Tiens, on change.
0: Ah, mais non, je change pas, mais je vais me ravancer un peu.
4: Il y a peut-être d'autres trucs qui vont sortir, j'ai hâte.
0: Oh, putain, beaucoup plus de promiscuité.
3: Un petit peu.
0: Bonjour. Vous êtes... Non, ça va aller. Vous êtes sur RFL.
1: Promiscuité, c'est
0: RFL. RFL. Et donc voilà, bah, sinon c'est une petite affaire qui tourne en fait. En gros, ouais, voilà, on est nos propres patrons, on prend nos propres décisions. Si on n'a pas envie de faire un truc, on le fait pas.
6: Ça, c'est
0: si on a envie de faire
6: début.
0: Un truc, on le fait.
6: Depuis le début, vous avez des errances.
0: Non, parce qu'on a été chez Warner à un moment donné.
6: Ouais. Ah.
0: Et chez Warner, du coup, bah, on pouvait pas trop faire ce qu'on voulait. Mmh. Et à un moment donné, ça a été un peu compliqué. Du coup, on a réussi
4: non,
0: plus
4: vraiment,
0: ou moins.
4: Sérieusement, vous avez
0: ouais, sérieusement, ouais.
1: C'est un roman d'éducation, les Fatal Picard. Mais vraiment, c'est-à-dire qu'on est passé par plein d'étapes. Ça nous a éduqué. Tiens, Warner, au début, on était hyper cool parce qu'on dit Warner.
0: Bah, c'était l'époque où encore il y avait des disques qui se vendaient un peu, quoi, tu vois. Mmh. Donc c'était, puis... t'étais signé chez une maison disque. Hein. Mmh. Quand t'es gamin et que tu répètes dans des caves, être signé chez une maison disque, tu te dis ouais, c'est bon, ouais. C'est
1: ils avaient Harry Potter, ils avaient les Red Hot.
5: Ouais, voilà, c'est ça. C'est surtout la taille de Warner, c'est quand même.
1: Et non, du mais coup, la fascination des jeunes premiers, quoi, tout simplement.
0: Ouais, et puis on y a cru, bêtement, pas bêtement, mais voilà, naïf. Que effectivement quand t'es

0: album comme Taylor Swift.
1: Ah cool. Ouais. À l'envers.
0: Non mais il y a ça aussi, c'est-à-dire qu'on était jeunes et après tu t'aperçois qu'il y a tout un dispositif, c'est très cadré. C'est, on dirait une caricature, le petit groupe qui arrive avec plein de rêves et qui s'aperçoit que, bah, en fait, il s'est fait spolier sa propriété intellectuelle, ses supports physiques et la moitié de ses thunes.
2: Ça serait un bon thème de chanson.
0: 88%.
1: Ce serait tellement triste.
0: On a fait Sauvons Vivendi sur un premier album.
1: Oh, c'était horrible. Ça.
2: Et par rapport à l'IA,
0: on est trop long.
2: Juste par rapport à l'IA.
0: Lio, tu veux dire. Oui, on a fait un duo avec Lio. Elle est venue chanter Banana Split sur l'album d'avant, en fait. Ouais.
2: Mais vous commencez à l'intégrer dans.
0: Dans les images.
2: Dans les images.
0: Ouais, dans les images. Parce que de toute façon, il ne faut pas se voiler la face. C'est une évolution technologique, c'est neutre. Il y aura du bon et du mauvais. C'est comme un couteau de cuisine. On peut égorger sa belle-mère ou découper un poulet entre amis. Ça s'appelle la neutralité
3: axiologique. Mais c'est génial, en fait. C'est génial ce que tu dis.
0: Tout à fait, la neutralité axiologique à la
3: PAC. Voilà. Elle te regarde, et là, elle fait. Elle connaît Raymond Barre. Il connaît Raymond Barre comme moi. Il a des lunettes.
0: Non, mais voilà, c'est non, mais n'importe l'IA, c'est quoi cette pour histoire. Pour la musique, c'est rentré dans les logiciels de musique, c'est rentré.
3: Bah, ça fait déjà des années que quand tu es sur l'ordi à faire de la zik, c'est déjà un robot qui te fait des beats, qui te fait même ne serait-ce qu'un, tu vois.
4: Non, mais je pense que là, s'il était question d'IA générative plutôt que d'IA.
0: Non, mais ce qui est très gratifiant, c'est qu'en fait, pour le coup, les IA sont nuls sur l'humour et je pense que c'est amené à rester parce que. L'humour, c'est l'antithèse de ce que fait une IA. C'est-à-dire qu'une IA, elle va synthétiser des informations et avec son algorithme, elle va proposer quelque chose à partir de ce qu'elle a fait. L'humour, c'est une décision personnelle. C'est-à-dire que si à un moment je décide de faire une blague avec le festival Campagne Arts, avec Paul et tout ça.
3: Avec telle personne qu'on a devant nous, à telle heure, dans quel cas. C'est différent.
0: C'est pas possible.
2: C'est,
0: pas pareil,
2: c'est une micro-rupture en plus.
3: Ouais, c'est plus dur. Thème.
0: C'est une micro-rupture. C'est. Il faut observer. Le jour où une IA fera de l'humour drôle. Et de circonstances, il y a tout un contexte culturel. Nous, si on fait Bernard Lavilliers, la chanson, ça fait rire personne, ni au Mali, ni en Argentine, ni au Texas.
3: Il le prend en compte.
2: C'est vrai.
0: Mais c'est intéressant. Moi, à chaque fois, je demande des blagues à l'IA, c'est jamais drôle. C'est pas drôle. C'est nul.
2: Mais peut-être qu'ils vont faire manger plein de sketchs.
3: Non,
2: mais
3: attends,
2: l'IA,
3: ça va devenir. De toute façon, non, mais c'est comme tout. Tu vois, voilà, c'est un peu partout. C'est vrai que nous, ça nous sert pour certains trucs. Effectivement, pour générer
0: puis,
3: des images.
0: L'IA, elle a besoin, dans l'humour.
3: Là, on a fait le Zénith et on avait un écran derrière où on devait mettre des trucs. Et à un moment donné, au niveau temps et budget, effectivement, là, t'es sur un truc où tu peux le faire rapidement. L'idée, elle est tout de suite.
0: Mais ça a toujours été. Nous, on est la génération rock alternatif où, avec l'arrivée des home studios, on a pu faire des maquettes tout seul. Alors qu'avant, ça coûtait 2000 francs pour aller dans un studio.
3: Et déjà à l'époque, les gens disaient ouais, mais vous faites plus bosser les mecs dans les studios et tout. Et franchement, les mecs dans les studios à l'époque, ça coûtait une blinde, ils te parlaient mal. Ils te parlaient mal parce que t'étais jeune, t'arrivais, ils disaient non, mais moi j'enregistre pas ça. Tu vois, voilà, donc à un moment donné, bon.
0: C'est comme les taxis et l'Uber.
3: Ouais, exactement. Ah, les taxis, des fois.
0: Non, mais voilà, après, c'est. Non, mais après,
3: pardon,
0: ça,
3: excusez-moi,
0: c'est,
3: les gars.
0: C'est clair que ça va faire.
3: C'est plus aucun taxi nous prendra,
0: tu sais. Mais c'est pas. Moi, je vois pas ça comme un truc. Pour notre métier, je vois pas ça. Sur l'écriture.
2: Ça rien d'inquiétant.
0: Non, moi, ce qui est intéressant, c'est de voir que les IA.
3: C'est inquiétant pour plein de
2: boulot. Vous, en tout cas.
0: Moi, ce que je trouve intéressant, comme souvent, c'est que l'IA, par exemple, elle va proposer des trucs dans des domaines où tu dis, si elle est capable de proposer ça, c'est que ce qu'elle propose, finalement, c'est pas. Si elle est capable de faire la même chose que l'humain, c'est pas humain. Dans la créativité, dans l'écriture et tout ça. Si elle est capable de faire genre, je suis capable de pondre une chanson et tout ça. Je pense que nous, c'est un beau challenge parce qu'on doit être capable de faire des choses qu'elle n'est pas capable de faire.
3: Bam, prends-toi ça dans la gueule, l'IA.
0: Ouais. Après, je suis peut-être naïf là-dessus, mais c'est pas.
3: T'es un peu naïf, Billy, mais je t'adore.
0: Non, mais c'est vrai qu'on a cette chance sur l'humour et sur le décalage.
2: Sur une chanson sur ce thème-là, ça vous intéresserait?
0: Alors, moi j'avais écrit l'autre fois, ça je t'avais pas dit, je voulais parler de Claude. je voulais parler de Claude qui est l'IA conversationnel dont servent beaucoup de gens qui vont pas bien en fait. C'est devenu. Est-ce que je trouve ça intéressant? C'est que les gens parlent à une IA en pensant que l'IA fait preuve d'empathie, mais surtout les gens ont pas du tout à faire preuve d'empathie. À l'égard de cette IA, tu peux très bien te faire consoler par une IA pendant 6 heures et ça peut marcher, mais t'en as rien à foutre de l'IA. L'IA, elle a pas de deuil, elle a pas de problème de santé, il n'y a pas de divorce, elle a pas connu, je sais pas moi, le racisme ou l'homophobie. Et j'aime bien cette idée qu'à la fois ça console une IA, mais on s'en fout totalement en fait. Et elle s'appelle Claude en plus, l'IA. Donc là, il y a peut-être un truc. Ouais, c'est ça, c'est clair.
3: Si Solar, il s'appelle Claude aussi.
0: Ça commencerait comme ça, c'est clair. Non, c'est Claude. C'est Claude. C'est clair que c'est Claude. Et puis c'est triste d'avoir des gens qui veulent pas discuter avec nous et de se tourner vers une IA quand même.
3: Ouais, mais il y a des gens, ils ont que ça. Hein.
0: Ouais. Paul dit, il y a des gens qui ont que ça.
5: Ben...
0: Chers auditeurs, c'est ça que j'aurais dû dire depuis le début, c'est auditeurs.
3: Non, mais moi, je m'en suis servi. Super déconstruit. J'étais parti, je me suis servi de lien la dernière fois quand j'étais parti. Je sais plus où, dans un pays, pour trouver je sais pas quoi là, parce qu'il faut... Non, ouais, non. Bah ouais, je lui ai demandé où trouver de la drogue. Ouais, et il m'avait dit, en fait, et moi j'avais rencontré un Français qui avait carrément trouvé vraiment ce qu'il voulait avec Léa, c'est un truc dingue. Non, non, je cherchais je sais pas quoi, un trajet relou à faire, je voulais pas me faire chier, bref, je lui ai demandé. Et ensuite après, je lui ai dit, ouais, je lui ai dit, hey, mais est-ce que tu pourrais me dire qui est le chef des Fatal Picard? Et Léa, elle me répond, elle me fait, bon, bah, chez les Fatal Picard, il n'y a pas de chef. Néanmoins, deux personnalités se dégagent nettement du groupe, Jean-Marc et Billy. Et je fais, alors, Julie, alors moi, je lui dis, alors déjà, j'ai envie de te dire que celui qui est en train de te parler, c'est Paul, le chanteur des Fatal Picard, et que c'est moi le chef. Il fait, ah, pardon, Paul, je ne savais pas, c'est vrai qu'avec ton charisme et ton bagou, et nanana, il me brosse. Aucun.
2: C'est clair.
3: Aucun. La drogue, c'est mal, les jeunes. Hein. Faut pas en prendre du tout.
6: Ça peut être femelle aussi sur certaines.
3: C'est vrai, c'est vrai.
5: Bon, ben, on vous remercie beaucoup. On va vous arrêter là-dessus. On doit rendre l'antenne.
0: Merci aux auditeurs.
6: RFL.
3: Bien sûr, et j'espère que.
6: On va vous faire un jingle.
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5: 101
3: RFL 101, l'autre radio. Oh yeah.
5: Merci les Fatal Picard. Oui, merci beaucoup. 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

0: Bon, je t'écoute, c'est Déréflexions, je suis en compagnie de Philippe. Bonjour Philippe.
1: Bonjour Abel.
0: Et FC Que Choisir présente des chroniques consacrées cette fois-ci frais bancaires. Donc le hold-up légal du siècle. Question simple, pourquoi nos banques ont-ils décidé de devenir nos pires colocataires?
1: Parce qu'elles nous prennent en moyenne 215 euros par an, tu te rends compte, sans jamais faire la vaisselle, hein, comme colocataire. Plus sérieusement, le problème vient d'offres bancaires aussi claires qu'une notice de montage suédoise. En option, pack, sous-pack et frais cachés. Beaucoup de consommateurs se trompent d'offres et paient trop. Et ça, les banques ne s'en plaignent pas.
0: Donc, si je comprends bien, on ne comprend rien.
1: Exactement. Et ça se complique encore dès qu'on parle de transfert d'argent à l'étranger. Là, les frais de conversion monétaire sont tellement discrets qu'on les repérerait facilement avec une loupe ou un chien policier. Résultat, tu envoies 100 euros, mais le destinataire n'en reçoit que 92. Et personne ne sait vraiment pourquoi, sauf ta banque.
0: Mais les frais de découvert, c'est le boss final, donc ?
1: Oui, 6,7 milliards d'euros par an en frais d'incident, tu imagines. On est plus proche du jackpot du casino que du service bancaire. Et surtout, ce sont des clients les plus modestes qui paient le plus. Les banques ont inventé la solidarité inversée. Tu galères, parfait, ça te coûtera plus cher. Et ce qui est fou, c'est que ce fameux frais d'intervention ne sont même pas justifiés. Les coûts de traitement sont déjà couverts. Donc clairement, c'est du bonus.
0: Et certains banques refusent toujours d'ouvrir un compte.
1: Oui, alors qu'un compte bancaire aujourd'hui, c'est comme l'électricité et l'eau, indispensable. On ne peut pas sérieusement laisser des consommateurs à la porte du système financier, c'est archaïque.
0: Alors Philippe, ce que vous demandez pour arrêter ce cirque.
1: Alors UFC Que Choisir a exigé trois choses. Un service bancaire universel pour que l'ouverture de compte soit un droit réel, pas une loterie. Une transparence béton avec des plaquettes tarifaires compréhensibles, enfin, parce que ce n'est pas toujours le cas. Un nettoyage des frais abusifs, plafonnement des frais d'incident, suppression des commissions d'intervention, règles claires pour les clients les plus fragiles. Et pour le transfert internationaux, plafonnement, transparence totale et plus de frais imposés aux bénéficiaires.
0: Donc, si je résume, les banques doivent arrêter de jouer à qui veut ruiner mon compte.
1: Exactement, et qu'elles fassent leur métier, mais sans nous faire payer la chaise, la table et l'air ambiant.
0: C'était Philippe, chronique proposée par UFC Que Choisir, présentée par Philippe. Cette chronique était consacrée aux frais bancaires. Merci Philippe et à très bientôt sur les ondes d'RFL 101.
1: Merci Abdel.

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